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6: 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autoroute, donc côté le domaine du pays Maroc, c'est parmi les pays qui ont avancé. Vous avez un Maroc, nous avons brusquement comme ça, 72000 personnes, qui ont déjà été
0: les gens. 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
6: Bon, en fait, man, sur ma analyse, je pense que je suis un peu plus de temps. Je suis un peu plus de Maroc depuis des années, depuis les affaires de migration. Je suis un grand acteur sur le changement politique migratoire au Maroc depuis des années, impliqué sur les affaires sur le Tchopeti, ou Nekin étranger, sur le Maroc, sur le côté plaidoyerie, sur côté sensibilisation, sur côté accompagnement, je suis un peu plus de temps. 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Après, il y a des situations, nous ne connaissons pas les gens qui ont
2: dit
6: que c'est fait exprès, ni par Marocains, ni dit que non, c'est espagnol, parce que l'Espagne a créé une loi qui permet de nous refouler, ou bien l'Espagne a dit que c'est un papier. Mais pour dire la vérité, ça n'a rien à voir avec le fait que l'Espagne nous dirait un papier. Parce que l'Espagne, quand nous lançons un appel depuis décembre, janvier, là, nous lançons 5000 personnes et Kourou, ça concerne les personnes qui sont là avant 2026. Donc, même ni Djibouti, ni Sénégalais, ni même n'importe quelle nationalité, à partir de janvier 2026, nous avons un papier, il y aura aussi bon. Donc, ça n'a rien à voir. Mais on est. Je me dis que ce moment analyse beaucoup, ça n'a rien à voir. Après, pourquoi nous sommes tous les gens qui ont été nous sommes professeurs, nous en tant qu'acteurs de la migration, nous avons fait des recherches, nous avons fait des études, nous avons fait des analyses pour nous vraiment donner concrètement le temps li am. Parce que nous n'avons pas de mariage, ni de sen magasin, ni de sen auto, ni de sen commerce, ni de dougou. C'est pas anodin. Pourquoi tout ça? C'est 72 000 personnes.
0: Normal.
6: Pour le moment, il faut recule. Je pour comprendre avec exactitude Boko Waral. Parce que nous sommes depuis plus de 20 ans au Maroc. Je suis en affaires de migration. Et je travaille dans les frontières. Je suis froidement amené en attendant. Mais ça n'a rien, ça n'a aucun lien quand même avec l'Unima et Papier Espagne. Beaucoup, ça n'a rien à voir. Et voilà, le phénomène dit aussi, si vous avez côté Maroc, roi, bijou, vous avez fait discours, sa majesté, discours avec la réalité marocaine, vous avez fait le discours. Après, ok, il n'y a que dès que nous développer, il n'y a que nous ramener vraiment développement. Si je sens même Amérique, même Luxembourg, même Fomont, dès que nous sommes riches, nous sommes ramenés, développement de Kubi, économie de Kubi, nous sommes peut-être nous, le monde, les choses à prendre en considération. Ce n'est pas parce que Maroc a avancé, a un développement, nous sommes pays vraiment
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6: 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Mais après, Marocains, ils ont été. Ils ont été. 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Bon, mais Afrique, son première position, nous sommes Europe, nous sommes Espagne, nous sommes papier, nous sommes les gens qui mais comme, voilà, nous sommes les gens de réalité, là, il y a des infos, il y a des documents qui abusent ça.
0: Maintenant,
6: c'est que quand on prend Ben Goudi, Ben Do, Ben, c'est que nous sommes les gens qui sont devenus dépassés.
0: D'accord, c'est Ousmane. 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
6: 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Mais donc, le plus grand souci pays Maroc pour étrangers, particulièrement les Sénégalais, c'est le renouvellement carte séjour. C'est très compliqué parce que là, pour renouveler, il y a un contrat de travail, il y a un document parce que c'est revenu au droit commun. Si la loi 023 veut déterminer quel est le mécanisme de carte séjour, bon, que Sénégalais, tu n'as jamais eu la carte séjour, ça 3 mois, tu as eu la carte séjour. Le contrat de travail, le contrat de bail, UDMNO avec la CNSS, ça devient très compliqué.

0: deuxième point, beaucoup Sénégalais, c'est les choses de quotidien, boy. Et confrontation avec le Réumi, et quand vous n'êtes que si vous êtes en conflit, c'est diganté étranger avec Domi Réumi. Donc, racistes, c'est vrai, il y a un racisme quotidien, après, il y a beaucoup de culture, beaucoup de coutumes, beaucoup de couleurs d'air, beaucoup de signes, donc nous, nous n'avons pas de signes, nous avons un comportement à nous, donc nous avons une culture, nous avons une culture, nous avons une culture, donc un choc interculturel, donc nous actuellement sénégalais à 11 et nous aussi l'idée de plus de 10 ans 20 ans 30 ans pour l'interculturalité pour wani une intention de gagner communauté mon deuxième point sénégalais après amener troisième point c'est lié toujours à papier
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1: en Europe right?
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0: 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Ça sera payant en fonction du niveau, tu vois, en fonction du degré de prise en charge. Donc, tout sera payant dans les structures de santé marocaines des faits, sénégalais des faits, étrangers des faits. Pour avoir une possibilité, hôpitaux publics, il y en a qui doivent faire, mais à partir de maintenant, vous n'avez plus d'urgence, vous pouvez faire, sauf un accouchement, ou bien une maladie chronique, comme vous avez des gens, ou bien une tuberculose, beaucoup, la prise en charge, elle est gratuite. Mais au-delà de ça, à partir de l'année prochaine, tout sera payant. Donc, le ramener, de n'y a pas de goût. 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

0: conseil pour me dire, il y a une sensibilisation. 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Bon, historique là, historique. Avant moi, je suis venu à Fibre, je suis venu à actuellement, je suis venu à la fin. Si nous sommes au Sénégal, nous sommes venus à Djafé Djafé. Nous sommes venus à OIM, nous sommes venus à Djafé Djafé, mais ça dépend si quota, ça prend du temps. Ou bien, avant, à mon avis, représentant consulaire, mais c'est très, il faut comprendre que si nous représentants consulaires, à mon caisse sociale, il y a déjà parlé à une. Il n'y a pas mon budget. Afrique, nous n'avons pas un budget voté à l'Assemblée nationale, côté social, pour Dello à une, ou bien une fébrile, ou bien une ou un décès ou un. À mon avis, d'abord, on n'a pas, c'est une union, il y a là, égal, il y a là, Inch'Allah, qu'il y a un canal, en tant que diaspora, si plaidoyer, nous représenter diaspora au niveau de l'Assemblée nationale, parce que c'est vrai, nous sommes tous les mais au moins, il y a des situations trop vulnérables. Nous autant dans l'ambassade Mourtani, hall étranger, il faut aller négocier avec nous. Mais après, nous sommes tous les deux, nous sommes tous les deux, dans mon rôle, si ça me réseau, parce que je suis dans des grands réseaux des organisations ici au Maroc et à l'étranger, à Européens, à Marocains. 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Voilà, partager information, partager les dossiers, c'est une situation très vulnérable. Il faut trouver des moyens de l'aider à arriver au pays parce que OIM de foyer et ONG, Tahouti, Lidjenteko, et puis nous délobrons au pays. Vraiment, c'est vrai que nous sommes trop vulnérables. 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

0: دائماً أبداً. اللهم رب هذه الدعوة التامة والصلاة القائمة في سيدنا محمداً الوسيلة والفضيلة وبعد مقاماً محموداً الذي وعدته إنك لا تخلف الميعاد.
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6: 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instants, un mois, deux mois, trois mois, surtout côté quand j'ai n'adore commencer depuis le YAC, parce que nous n'adore amener un logement déjà pour les personnes qui n'est qu'en situation vulnérable. Mais amener commencer un déjeuner aussi, d'hygiène surtout, ou bien les hommes, nous amener de nous en situation parce que nous actuellement nous sommes côté Agadir Lendjogé. 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
6: 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Avant un mois, d'ailleurs, rien de faire une déclaration état civil. D'ailleurs, est-ce de naissance? Enfant de X et de Y et de nationalité sénégalais, né à Casablanca ou à Rabat, ou moi, ça dépend de que vous dormez du tout. Si mairie, vous quartier, il faut vous l'aider à déclarer. Mais nous avons nationalité, mais nous avons du tout. Avant, nous avons déjà fait le Sénégal, nous avons déjà fait le Sénégal. Vous avez déjà fait le étranger, vous avez déjà fait le village, c'est très compliqué. Par exemple, vous avez coupé, vous présentez au mieux. 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
6: 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Mais Maroc, c'est vraiment, c'est un pays étranger. Vous faites un dom. Vraiment, la bataille a donné ses fruits.
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6: 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Vous pouvez déclarer, moi, je suis un civil.
3: 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Quand Seigne Sidi, vous faites que vous avez un like, nous sommes. Voilà, nous avons une question internationale. Oui,
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